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Smooth Jazz sur Radio Mercure, sur la radio de toutes les musiques. C'était Rick Brown avec Dance with My Father. Rick Brown, saxophoniste américain. On va retrouver un autre saxophone, celui de l'orchestre de James Last, mais pour un instrumental adapté d'après une œuvre du groupe Toto. Angelina, un grand standard du groupe Toto ici en instrumental par l'orchestre allemand de James Last. 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

c'était James Last avec un grand standard de Toto Angelina, mais rien ne vaut l'original, même si James Last était très très bien, surtout dans une version dont on n'a pas l'habitude d'entendre le style, mais la voici vraiment, le groupe Toto. Toto avec Pamela sur Mercure.

0: Pamela, c'était Toto sur Radio Mercure dans le cadre du programme varié, de musique variée. Chansons françaises, chansons internationales, musique instrumentale et même un peu de sketch. On va retrouver la chanson française avec à présent Bernard Lavillier. San Salvador.
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San Salvador, Bernard Lavillier. Et même si on peut pas aller à San Salvador dans l'immédiat, je vous invite à nous rejoindre à Puerto Rico avec le groupe Vaya con Dios. 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

La Luna avec Matt Bianco et la chanteuse Basia. Basia, c'est la voix de Matt Bianco en fait sur ses albums. Léger changement de style avec Sal Soul Orchestra. Nice and Nasty. Le disco des années 70 dans Libre Parcours. 93 FM, 24h sur 24, Radio Mercure, la radio de toutes les musiques.

Nice and Nasty, le Sal Soul Orchestra. C'est un peu le son de Philadelphie sur Radio Mercure. Philadelphia Song, un des grands précurseurs du groupe du son de Philadelphie, c'est les Hoogees, plus exactement. On va rester donc dans le même esprit musical, dans cette programmation pour la musique et quelque part aussi sur la radio de toutes les musiques. Après Sal Soul Orchestra, voici les Hoogees. Black Stabbers.

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1: C'était donc Bobby Lapointe avec La Maman des Poissons. Et juste avant, il y avait Julien Clerc qui nous interprétait Ivanovitch sur les 93 FM de Radio Mercure. On reste avec la chanson française et on reste au bord de la mer, même en pleine mer, avec Antoine qui voyage en solitaire. Pas comme Gérard Manset, mais presque.

Et le voici, Gérard Manset, avec la chanson Genre humain. Et juste avant, c'était Antoine qui nous chantait du Manset. Il voyage en solitaire. 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

pas de doute, si vous avez entendu Gérard Manset sur une station FM, c'est que forcément vous êtes sur Radio Mercure et c'est Mercure qui vous passe ce genre de chanson. Et oui, genre humain, Gérard Manset, la chanson française. Et on poursuit juste après, d'ailleurs on va vraiment rester dans l'esprit radio de toutes les musiques et de tous les genres, avec un peu d'humour, un sketch de Jacques Villeray, vous voyez, dont non seulement on passe pas beaucoup de sketchs, mais en plus avec des gens qui passent nulle part également sur les radios humoristiques. Ce sera juste après avoir entendu une autre chanson signée Gilbert Lafaye qui s'appelle « Sac à dos, pâte au gaz ».

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0: voudrais maintenant consacrer quelques instants à la poésie, n'est-ce pas? C'est un souvenir personnel, n'est-ce pas? Un soir que je me promenais dans la campagne, n'est-ce pas? C'était par une nuit sans lune, n'est-ce pas? Les chiens là-bas au loin aboyaient dans la vallée. Quelques petits oiseaux piaillaient encore dans les arbres, virgule. Oh là là là là là là. Ça y est, ça commence. Oh là là là là. Bref, bip. Oh là là. J'ai rencontré sur ma route, n'est-ce pas, une petite maison abandonnée, n'est-ce pas? Genre cabane de pêcheurs, n'est-ce pas? Une maison, d'ailleurs, qui n'était pas sans me rappeler les deux vers que s'écrit le poète entre deux verres d'alcool fort. Si que vos vobis non mellificati sapesse, ah, ce n'est pas pour vous, abeilles, que vous faites le miel. Oh là là là là là là, oui, oui, ça continue. Aïe, aïe, aïe, aïe, aïe. Bref, je suis entré dans cette maison, n'est-ce pas? Et c'est là, au milieu d'une forêt de toiles d'araignée, n'est-ce pas, que j'ai découvert sur le coin de la cheminée un petit paquet de lettres. De vieilles lettres enrubannées par deux et jaunies par le temps, n'est-ce pas? Le temps qui passe. Et j'ai ouvert une de ces lettres, c'est celle que je m'en vais vous lire ce soir. Allons-y. Allons bon. Ah, la voilà. C'était une lettre d'un homme à une femme, n'est-ce pas? Je l'ai tout naturellement intitulée « Poème d'amour ». Quoi bon? Se déchirer davantage, n'est-ce pas? C'est bien hier, je crois, que tu me déchiras. Ma chemise. Qu'est-ce qu'il y a? Et puis aujourd'hui, mon pantalon. Et demain, que me déchireras-tu? Mon blouson. Ça, non. Je ne le supporterai pas. Voilà, voilà, là, voilà, là, là. Si nous continuons à nous déchirer davantage, hein, nous n'aurons plus rien à nous mettre. Qu'est-ce qu'a... Oui, j'ai vu, j'attends.
1: Bon, on a déclaré que j'étais un poète, moi je fais des chansons. Je ne sais pas si je suis poète, il est possible que je le sois un petit peu, mais enfin, peu m'importe, je chante, je mélange des paroles et de la musique.
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0: L'heure des poètes, c'était Grand Corps Malade qui rendait hommage au grand chanteur français de Brassens à Barbara en passant par Brel ou Jean Ferrat. Jean Ferrat que l'on va ici entendre dans lui-même un hommage à Georges Brassens. C'est Mercure que vous écoutez.
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Benjamin Biolay avec Catherine Deneuve en duo pour un hommage à Jean Ferrat, c'est beau la vie. La radio de toutes les musiques, un peu de jazz à présent avec la superbe voix de Diana Krall, chanteuse de jazz avec un standard « Let's face the music and dance ». 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Libre parcours, c'est sur Radio Mercure.

0: Let's Fest, the Music and Dance, Diana Krall sur les 93 FM de Radio Mercure. Michel Legrand à présent avec Charles Aznavour en duo pour un grand standard de Michel Legrand, Les Moulins de mon cœur.
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0: Michel Legrand piano et à la voix, bien sûr, c'était Charles Aznavour avec le grand standard de Michel Legrand, Les Moulins de mon cœur. Le Pacha, c'est le titre du film, et la chanson Requiem pour un con, c'est Serge Gainsbourg.
1: 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Il est terrible, cet air-là. J'espère que tu aimes, c'est assez beau, non ? C'est le Requiem pour un con. Ouais.

C'était Lenny Escudero sur 93 FM, sur Radio Mercure. Vous l'avez reconnu sûrement, peut-être, en tout cas pour ceux qui se rappellent de lui. Un monsieur qui n'est pas très connu, en tout cas pas du tout en France, c'est un pianiste espagnol. Il a fait un morceau connu qui s'appelle Spring Rain, que nous diffusons de temps en temps sur Radio Mercure. Voici un autre titre qui émane de son répertoire, ça s'appelle Lluvia de Verano. Musique instrumentale sur la radio de toutes les musiques, évidemment, Mercure. Voici Bebou Silvetti.

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Elis Regina qui cède sa place à présent à l'organiste Walter Wanderley avec un standard également qui a été repris en français, rappelez-vous, par Claude Nougaro. En français, ça s'appelait Bidonville et en brésilien, Brimba.

Après la pluie, c'était David Coven dans les années 80. Et juste avant, je vous le rappelle, c'était Sacha Distel, Toute la pluie tombe sur moi, une chanson qui avait été écrite dans les années 60 pour B.G. Thomas. Ça s'appelait Raindrops Keep Falling on My Head, Toute la pluie tombe sur moi en anglais, mais par le compositeur Burt Bacharach. Burt Bacharach, un grand compositeur, interprète, pianiste, chef d'orchestre américain, qu'on va écouter ici du moins une de ses interprétations également célèbres. C'est Anita Harris qui en 63 interprétait ce titre de Burt Bacharach, ça s'appelle Trains and Boats and Planes. Également popularisé à une certaine époque par Claude François.

Là, c'était bien également du Burt Bacharach avec la voix de Dionne Warwick en 1965 et son titre I Never Fall in Love Again. 93 FM, vous écoutez Radio Mercure. Un standard des Beatles ici, interprété par les Carpenters.

vous faites bien de rester sur Radio Mercure. Il n'y a que Radio Mercure pour vous passer une chanson des Beatles chantée par Petula Clark, I Want to Hold Your Hand. Et juste avant, c'était les Carpenters avec Ticket to Ride. Et si on parle des boss, on ne peut que les passer.

Never Can Say Goodbye. Comment dire au revoir ? Bah oui, c'est pas évident, c'était Andy Williams qui interprétait ce titre qui avait été également popularisé dans les années 80 par le groupe Les Communards avec Jimmy Somerville. On va l'écouter ici dans encore une histoire d'adieu et d'au revoir, comment te dire adieu avec June Miles Kingston à la voix et celle bien sûr de Jimmy Somerville pour ce grand standard de la musique internationale qui a été également popularisé par Françoise Hardy.

Le progrès, si on veut, hein. L'oxygène sulfuré, l'hydrogène sulfuré, les bonnes odeurs dégagées par les boues vertes en bord de mer. Ici, c'était la maison près de la fontaine, par Nino Ferrer. Et on va rester, non pas près de la fontaine, mais au bord de l'eau quand même, dans une belle maison, celle de Nicole Rieu. La maison au bord de l'eau. Nicole Rieu sur Mercure.

0: La maison de Normandie en 1978, c'était interprété par Yves Dutheil. Allons visiter une autre maison, celle de Charles Aznavour. Et c'est toujours sur Mercure, la radio de toutes les musiques.
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C'était Sydney Dale avec London Life et à présent un petit instrumental récréatif composé par Leroy Anderson, ça s'appelle Pling Plank Plunk.

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Success Story, un petit instru signé Ellen Blasey. Les années 80 à présent avec la chanteuse qui monte, mais qui ne se remonte pas, Jackie Quartz.

remixé en 2018. C'était Comme un igloo, interprété par Étienne Dao. Et on enchaîne, c'est le cas de le dire, avec Michel Berger, qui est sorti de son igloo pour danser sur la glace.

programme musical qui glisse tout seul. C'était Le Patineur, interprété en 1972 par Julien Clerc. Et on va rester un petit peu dans la fraîcheur avec Né dans un ice cream en 71. Voici Michel Polnareff.

0: C'est pas fini, ce bazar? Bon, ça y est? Tout le monde est installé? On peut commencer le cours de français? Bon, alors éteignez les cigarettes et les portables, les pétards aussi. Bon, il y a toujours les mêmes faillots au premier rang, hein? Bon, alors j'ai corrigé vos copies sur Victor Hugo. Danny, tu peux venir, mon petit? Alors, Danny, sans mauvais jeu de mots, c'est pas brillant? Une question me brûle les lèvres. N'aurais-tu pas copié sur un livre? Non? C'est toi qui as écrit « L'universalité est une quantité objective du jugement » C'est de toi? Et qu'est-ce que c'est l'universalité? Hein? C'est où ton grand frère va étudier. Écoute, pour ce coup-ci, je vais être gentille, je te mets zéro. Viens voir. Ça sert à rien de copier sur les livres, hein? L'important, c'est ce que tu penses. Bon, laisse tomber, tu peux copier sur les livres. Allez, file à ta place, petit con. Mouloud, ah, Mouloud, chapeau. Chapeau aurait été mieux, mais chapeau. Ah, tu nous as fait une analyse littéraire d'une pertinence. Alors je te cite. Victor Hugo, c'est de la balle, c'est trop de la balle sur la vie de Marum. C'est un petit peu succinct comme analyse, hein? Bon, néanmoins, il y a une certaine imagerie, alors je t'ai mis la moyenne. Enfin, la moyenne de la classe, 2 sur 20. Sabrina, tu éteins ton portable, s'il te plaît. Bertrand, oh! Une question me brûle les lèvres. Tu veux être déménageur plus tard? Non? Bon, alors arrête de lâcher des caisses. Ça vous fait rire, hein? Eh ben, on va se marier ensemble. Allez, dictez. Prenez une feuille et un stylo. Ouvrez les guillemets. Et fermez vos gueules. Il pleut. Il pleut. Point final. Bertrand, tu ramasses les copies. Sabrina, si tu continues, ma cocotte, j'applique la méthode Bayrou. La claque dans la gueule. Au fait, pour la sortie de demain à Fontainebleau, c'est plus à Fontainebleau, c'est annulé. Allô, Sabrina? C'est un prof de français, Madame Moisy. Oui, oh, c'est drôle, on se téléphone et on se voit en même temps. Oh, qu'est-ce que c'est drôle. Si elle est con. Oh. Écoute, ma cocotte, une question me brûle la vulve. Les jeunes, à part le portable, y a-t-il encore quelque chose que vous aimiez? Toi, tu aimes taguer? Alors ta gueule. Bon. L'important, c'est votre avenir, les jeunes. Vous avez des questions au sujet de votre avenir? Oui. Oui. Tu peux aller faire caca. Oh, c'est môme, hein. Il me saoule. Allez.
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2: Voilà 3 millions d'années que je dormais dans la tourbe, quand un méchant coup de pioche me trancha net le col et me fit effectuer une gracieuse courbe, à la fin de laquelle je plongeais dans le formol. 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

Un rendez-vous désormais auquel vous allez vous habituer, c'est le rendez-vous que vous avez avec les autres musiques. C'est sur Radio Mercure, c'est sur la radio de toutes les musiques et ça s'appelle Libre Parcours. Bonjour à toutes et tous, Jean-Claude au micro pour une petite heure d'autres musiques. C'est sur la doyenne des radios locales de l'Oise, Radio Mercure.

Tout est en place ou à peu près, et c'est parti pour une heure de musique. Incognito pour démarrer ce programme, pas si incognito que cela si vous écoutez régulièrement Libre Parcours. Les voici, ce groupe Incognito avec Bird Plays.

jazz vocal très agréable à écouter pour démarrer cette émission Libre Parcours aujourd'hui, que nous poursuivons avec le trompettiste américain d'origine italienne Chris Botti. Ça s'appelle Words Outside. Il vit à Portland dans l'Oregon et il s'appelle Chris Botti à la trompette.

Un titre comme beaucoup de ceux qui passent dans cette émission, qui ne sont pas forcément connus, mais qui restent un petit peu dans la tête le temps de les entendre, justement. Et c'est le principe de Libre Parcours, de vous faire découvrir des artistes ou des chansons, des instrumentaux, des œuvres qui ne sont pas forcément très connues, mais qui méritent quand même qu'on s'y attarde un petit peu. C'est le cas notamment de Paul Carrack, qui est un petit peu plus connu que Chris Botti, puisque le voici ici dans un standard Walk On By.

Rassurez-vous, dès qu'on le peut, on désannonce ce qu'on passe, ce qui fait que si vous avez manqué le début de la chanson, vous savez forcément ici dans Libre Parcours qui vient de l'interpréter. C'était Paul Carrack avec Walk On By, un standard de Burt Bacharach qu'on va retrouver ici avec la voix de Ronald Isley pour un autre standard de ce pianiste américain très connu qu'est Burt Bacharach avec Look of Love.

un standard de Burt Bacharach, très connu dans Libre Parcours, avec ici la voix de Ronald Isley dans quelques secondes, qui sera suivi juste après d'un magnifique titre également de Burt Bacharach, avec Aretha Franklin, Michael McDonald, sorti en 1987, extrait d'album Ever Changing Time. Et c'est la chanson qu'on écoutera qui s'appellera d'ailleurs Ever Changing Times par Burt Bacharach. Mais pour le moment, voici Ronald Isley.

en duo Aretha Franklin et Michael McDonald pour ce superbe titre de Burt Bacharach, Ever Changing Times, composé également par Bill Conti et Carol Bayer Sager. Un titre de 1987 sorti également sur une compilation d'Aretha Franklin qui, elle, était éditée en 1991. Après Aretha Franklin, voici Dionne Warwick, une des chanteuses attitrées de Burt Bacharach, avec ici I Never Fall In Love Again en 65. C'est Libre Parcours.

Oui, ça aurait pu être du Michel Jonas, et bien non, c'était ici interprété par Liane Folly. J'écoute de la musique soul, un standard extrait de l'album Crooneuse, sorti en 2016, et également une chanson de Françoise Hardy. Et puisqu'on en parle, la voici. C'est Libre Parcours, Moi Vouloir Toi, et c'est sur Radio Mercure 93 FM.

0: 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Françoise Hardy, en tout cas, ce n'est pas certain que de haut en bas, on ait envie d'apprécier une autre chanson, en tout cas un personnage qui se gave de couscous. Puisque après des chansons bien jazzy, on va écouter quelque chose d'un petit peu moins romantique sur les aléas de la vie. Rendez-vous dans l'estomac.
1: Centre gastronomico-nucléaire d'Oron. 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

0: Désormais, couscous bouletium, R++, encore plus copieux pour cobaye, numéro 5. Homme de tiers-monde vient d'entrer. Ici, laboratoire Delta 13, niveau 2. Objet étude.
1: C'est vrai, j'aurais peut-être dû vous prévenir quand même. Hein. C'était le groupe Odeur avec Ramon Pipin comme leader. Le groupe Odeur avec Couscous Bouletium, les aventures d'une boulette de couscous dans le corps humain de haut en bas. Moi, vouloir toi, pas vraiment. Radio Mercure, libre parcours et on va rester un petit peu dans le scatologique avec un grand standard encore une fois, mais cette fois-ci, après des chansons très jazzy pour démarrer cette émission, cette chanson plus qu'inopportune du groupe Odeur, voici pour poursuivre Screaming Jay Hawkins et le fameux Constipation Blues, un régal d'humour scatologique qui commence par une profession de foi venue des tripes, si je puis dire. Je vais tenter de vous la traduire. Mesdames et messieurs, beaucoup de personnes, beaucoup de gens ont enregistré des chansons sur les tourments de l'amour, la solitude. Mais personne n'a enregistré une chanson à propos de la véritable douleur. Real pain. Eh bien, je vous propose d'écouter justement avec ma formation une chanson qui s'appelle
2: Constipation Blues.

sur la radio de toutes les musiques, l'émission des autres musiques, c'est Libre Parcours, désolé.

Ah!

0: Feel Alright. C'est vrai qu'après tout cela, on ne peut que se sentir bien. Boxeur, acteur, également chanteur, Screamin' Jay Hawkins, qu'on vient d'écouter, mérite une place d'honneur au panthéon des excentriques du rock'n'roll et du blues. On ne compte plus ses frasques scéniques de l'auteur de I Put a Spell on You. Rappelez-vous, c'est lui qui avait également écrit ce titre. Il se présentait d'ailleurs sur scène dans un cercueil. D'ailleurs, c'est pour cela qu'on le surnommait le Vincent Price noir, pour ses élucubrations vampiriques, par exemple. Et bien, après cette fresque plus qu'éloquente, suivez la ligne jaune, donc, c'est Jacob Delafont qui, lui, avec tout ça, ne peut nous raconter que ses souvenirs de famille.
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Avec ou sans lunettes, c'était les mémoires de Jacob Delafont, interprété en 1999 par le groupe Ange, extrait de l'album La voiture à l'eau. Après cet épisode plus que scatologique, je vous prie de m'excuser à cette heure de vous passer ce type de chanson, mais c'est aussi le principe de Libre Parcours, c'est de laisser libre cours justement à la programmation musicale. Et il nous reste quelques minutes à passer ensemble, autant les passer avec quiétude et sérénité, après s'être, comment dire, soulagé. On va continuer à se soulager avec le groupe Toto, I Want Old You Back. 93 FM, Radio Mercure, Libre Parcours, une émission que vous pouvez également retrouver en podcast.

Finalement, les aléas de la diffusion vous ont fait entendre une autre chanson que celle annoncée. C'était quand même le groupe Toto, bien sûr, avec cette fois-ci I Will Remember sur les 93 FM.

Baby, What a Big Surprise, le groupe Chicago en 1977. Largement le temps pour nous de prendre congé pour vous retrouver bien évidemment la semaine prochaine, une émission qui vous est proposée sur Radio Mercure. Merci de rester fidèles. Salut à toutes et à tous. Bonne fin de semaine.

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0: Bonjour, nous sommes Alison.
1: Bonjour.
0: Et Brian, bienvenue à notre émission My Generation sur Radio Mercure.
1: Nous allons jouer la musique de notre génération, c'est-à-dire la musique de ces derniers 60 ans.
0: Aujourd'hui, nous allons à Londres, London.
1: Nous avons choisi quelques chansons avec London ou des régions de Londres dans le titre.
0: Écoutons London Calling, une chanson apocalyptique par le Clash de 79.
1: Pas facile à dire, Brian.
0: N'est-ce pas? Écoutons-le.

0: The Clash était très pessimiste dans la chanson. Ils ont chanté sur les nombreuses façons que le monde pourrait se terminer. Mais ils ne prévoyaient pas une invasion de loups-garous.
1: Néanmoins, Warren Zevon a chanté « Werewolves of London ». Mais je n'ai jamais vu de loups-garous à Londres ou ailleurs.
0: Non, c'est vrai. Mais voici le seul hit de Warren Zevon, « Werewolves of London ». Ah oui.

0: maintenant un quartier de Londres qu'on connaît très bien, Brixton.
1: Electric Avenue est une chanson écrite, composée et interprétée par Eddie Grant en 82.
0: Electric Avenue est un quartier commerçant de Brixton à Londres, nommé car elle a été la première rue qui a installé des lampes électriques.
1: Et dédié à notre amie Julie qui habite à Brixton, voici Electric Avenue par Eddie Grant.

0: Eddie Grant a chanté de Electric Avenue, tandis que Duffy a chanté de Warwick Avenue.
1: Warwick Avenue est une avenue du nord-est de Londres, avec une station de métro.
0: Duffy chante de la rupture d'une relation qui aurait lieu à la station de métro.
1: Oui, elle chante « When I get to Warwick Avenue », quand j'arrive sur l'avenue Warwick, « Meet me by the entrance of the tube », retrouve-moi à l'entrée du métro.
0: Et voici le grand hit de Duffy de 2008, Warwick Avenue, ici sur Radio Mercure.

0: Maintenant, nous allons à Baker Street, qui est une des rues de la cité de Westminster au centre de Londres.
1: Elle est connue, bien sûr, du fait que l'écrivain britannique Sir Arthur Conan Doyle a fait résider ses héros de fiction Sherlock Holmes et le Dr. Watson au premier étage du 221 bis Baker Street. Mais en réalité, bien sûr, ce numéro n'existe pas.
0: Le chanteur-compositeur écossais Jerry Rafferty a créé l'une des chansons la plus emblématique de Londres, avec Baker Street en 78.

0: Ah, ça nous fait du bien d'entendre Baker Street à nouveau. Maintenant, nous allons à Waterloo.
1: Waterloo est un quartier du centre de Londres.
0: Waterloo Sunset, sorti en 67, est une chanson de The Kinks et considérée comme l'une des plus grandes chansons de Londres. Les paroles sont plutôt amères, doux.
1: Oui, les paroles racontent que à propos de le coucher du soleil de Waterloo et c'est très beau. Il dit j'ai pas besoin d'amis. Lorsque je regarde le coucher de soleil à Waterloo, je suis au paradis.
0: Voici The Kinks et Waterloo Sunset.

0: Le tube est le plus célèbre de Pet Shop Boys est West End Girls. Et c'est une chanson inspirée par la vie nocturne de Soho dans les années 70.
1: Le West End regroupe la majorité des grands théâtres londoniens et depuis longtemps maintenant les résidences des élites de la ville. Mm. Et Soho est un quartier situé dans le West End de Londres.
0: Les paroles parlent de la pression de la vie du centre-ville. En tout cas, en 84, cet exemple du synth-pop était un grand hit pour Pet Shop Boys. Écoutons West End Girls.

0: Nous allons terminer avec LDN, London, chantée par Lily Allen.
1: Cette chanson de ska pop estival est une souffle de soleil pur, alors que les paroles racontent une balade à vélo dans la ville.
0: Mais en fait, les paroles gaies de la chanteuse se moquent beaucoup de la face cachée qui se trouve sous la surface brillante de Londres.
1: Mais un grand hit pour Lily Allen en 2006, voici London.

0: Et voilà, Lily Allen termine notre émission et notre petit tour à Londres. Merci à vous, nos auditeurs. Nous espérons que vous avez passé un bon moment avec nous.
1: Et merci aussi à l'équipe technique de Radio Mercure. Rejoignez-nous la semaine prochaine pour davantage de la musique de notre génération. Bonne semaine.
0: À la prochaine fois. Au revoir.
1: Bye bye.

Bonjour, bienvenue sur Radio Mercure 93 FM. Christophe Ribou pour vous accompagner durant une heure, balade en chanson, mode vacances. Et partons tout de suite avec ce tube festif, immense succès de l'été 87 par le groupe strasbourgeois qui se classa aux premières places du top 50 en chantant un plaidoyer pour la tolérance. Y'a qu'à danser, le groupe

Énorme succès, vous vous en souvenez? Eh oui, c'était Raft. Si au cours de vos promenades estivales, vous rencontrez de lumineux champs de tournesol, vous apprécierez certainement la chaleur et le bien-être que dégagent ces fleurs de l'été. C'est un très grand succès de Nana Mouskouri sorti en 1970, le tournesol.

Nana Mouskouri sur Radio Mercure, le tournesol. Ancien accompagnateur de Nicolas Perrac et de Gilbert Montagnier, le pianiste classique Thierry Pastor enregistra en 1982 l'énorme tube de l'été, Un vrai coup de folie.

Envie de voyage, d'évasion et de liberté au son des guitares et banjos, alors écoutons Héloïse qui, l'été dernier, nous emmenait vers les grands espaces, titre de son album Americana. Héloïse.

Aria maintenant sur Radio Mercure avec Franck Pourcel, énorme tube de l'italien Dario Baldan Bembo. En France, cette chanson fut reprise et adaptée sous le nom de Aimer avant de mourir et interprétée par la chanteuse Sheila en 1975, Franck Pourcel.

Quel slow! C'était Frank Purcell. Grand complice de Christophe Maé, avec lequel il partagea de nombreuses tournées, le franco-guinéen William Baldé sortit en 2008 un hymne de bonne humeur et de détente qui devint l'un des tubes de cet été-là, Rayon de soleil, qui sera suivi du tube absolu de l'été 86. Oui, cette chanson de Jeanne Masse, qui marqua les années 80, est toute une génération qu'elle incita à se dépasser. En rouge et noir, William Baldé, Jeanne Masse.

0: instant, sont aux reprises de succès pop. Juliette Armanet, qui était encore toute petite fille en 91, a choisi de marquer de sa version le tube interprété par la jeune belge, alors âgée de 12 ans, Mélodie. Y a pas que les grands qui rêvent, Juliette Armanet.
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Ce poème de l'été 69, écrit par Jean-Loup Dabadie et mis en musique par Michel Polnareff, ne pouvait pas nous accompagner dans notre balade en chanson de cet été que vous retrouvez chaque semaine sur Radio Mercure. Michel Polnareff.

0: Artiste prometteur de la nouvelle génération de la chanson française, Pierre Garnier connut un succès foudroyant dès ses premiers pas dans le milieu, avec une chanson co-composée avec Joseph Kamel, tube de l'été 2024, Ce qu'on était, Pierre Garnier.
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L'été, les vacances, un moment qui inspire au désir de voyager, mais où ? Peu importe, l'essentiel étant de vouloir partir. Grand succès de 2003, écrit par Zazie pour Calogero et Elisa Toyati, au profit de l'association Solancy, on va partir en voyage.

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1: Atmosphère estivale avec une ambiance musicale très pop, sur des arrangements jazz variété, une chanson faite pour Nicole Croisille en 1974, l'été.

0: Énorme succès pour cette lumineuse farandole signée Louis Amade et Gilbert Bécaud au début des années 60 qui mélange toutes les saveurs, les odeurs, les couleurs et atmosphères des pittoresques marchés de Provence. Bécaud.
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0: Gilbert Bécaud dans Balade en chanson, Les marchés de Provence. Premier grand succès solo de Santa, ce pop-corn salé reste l'immense tube de 2023. Alors dégustons-le sans modération. Pop-corn salé, Santa.
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lui, fiancer la France entière, des vacanciers de la mer du Nord au sud de la France, avec un succès clin d'œil au tourisme de masse et au naturisme, Carlos en 73, tout du tout bon.

0: Nouveautés, succès, grands tubes et chansons souvenirs sont au programme de nos balades en chansons. Aussi, laissons le groupe 3 Cafés Gourmands, version 2017, nous évoquer leurs souvenirs, grand succès à nos souvenirs.
1: Comment

grand merci de votre fidélité, de votre écoute à Balade en chanson sur Radio Mercure. 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Rendez-vous la semaine prochaine. Bel été, bonnes vacances et restez fidèles à Radio Mercure.

Salut à toutes, salut à tous. C'est Jean-Claude et c'est Libre Parcours. Libre Parcours, l'émission des autres musiques. Sur la radio de toutes les musiques, c'est Radio Mercure. 120 minutes, presque en tout cas, avec que de la bonne musique. Et comme on n'attire pas des mouches avec du vinaigre, on va essayer de vous passer des choses sympathiques qui sont des titres que vous connaissez peut-être, que vous avez peut-être entendu, peut-être que vous ne connaissez pas, mais le but c'est de vous faire passer un moment à l'écoute de la discothèque de Radio Mercure et principalement des titres qui n'ont pas les honneurs de la bande FM, qui sont un petit peu les oubliés. Pourquoi on ne sait pas? Parce que les programmateurs n'envisagent pas de les passer. Quoi qu'il en soit, c'est le principe même de cette émission Libre Parcours, de vous faire passer un agréable moment, sans trop discuter d'ailleurs, et en vous passant un petit peu tous les styles, puisque vous pourrez entendre du classique, même une petite page d'humour, de la musique française, de la variété internationale, de la musique instrumentale, et du jazz, pour commencer, comme bien souvent un style avec lequel nous débutons l'émission. Voici donc pour commencer un premier titre par Brian Hughes qui s'appelle So Clean Not Tired. Vous comprenez pourquoi parfois on évite de trop parler parce que la façon qu'on a de s'exprimer en anglais n'est pas forcément la plus représentative du style. Donc on se contente de se taire et d'écouter la musique.

Brian Hughes sur les platines de Mercure, un guitariste canadien de jazz fusion dont l'étendue du répertoire va du smooth jazz que nous écoutons actuellement, auquel il est souvent apparenté, aux musiques du monde en passant par le blues. Il est né en 1955, c'est un guitariste donc de jazz fusion, tout comme d'ailleurs le suivant qui s'appelle Chuck Lubb, que nous allons écouter, qui également est né en 1955, mais qui lui par contre est décédé en 2017. Chuck Lubb, qui a souvent les faveurs de la playlist de Libre Parcours sur Radio Mercure, ici avec un standard de musique brésilienne. Il s'agit de The Girl from Ipanema, Chuck Lubb.

The Girl from Ipanema, c'était Chuck Club. Un guitariste en chasse un autre, on reste au Brésil avec Luis Bonfa. Copacabana. Et non, il n'y a pas qu'un âne qui s'appelle Martin, et il n'y a pas qu'un titre qui s'appelle Copacabana, mais une autre version cette fois-ci.

0: Ceci est une guitare. Je ne joue pas de la guitare classique, je ne joue pas du flamenco, je joue de la guitare sommaire. Je suis professeur de guitare sommaire. Je ne suis pas ici pour vous distraire, mais pour instruire. Maintenant, s'il y en a que ça amuse de rire, je peux aussi distraire. Je peux instruire en 10-13 ans, 13 ans et demi maximum. Après, je prends ma retraite. Petit cours de guitare sommaire. Une guitare est un instrument en forme de guitare qui comporte 6 cordes. Si l'on partage la guitare en deux par le milieu, ce qui n'est pas à conseiller, on obtient 2 moitiés de guitare. Et 3 cordes d'un côté, 3 cordes de l'autre. Ces 3 cordes du haut s'appellent par conséquent les basses. En guitare classique, en guitare sommaire, on ne les appelle pas, on les ignore. La grosse difficulté de la guitare sommaire est d'éviter de toucher à ces cordes du haut qu'on appelle les basses. Pour ce, ne tripotons pas la guitare avec tous les doigts. Servons-nous uniquement du pouce. Comme son nom l'indique, pouce, ça ne compte pas. Pouce, c'est pour rire. Ha ha, ha ha. Assérie, première leçon. Les deux accords. En guitare sommaire, nous avons 2 accords. C'est beaucoup, ce n'est pas trop. Pour effectuer ces 2 accords, nous avons une main gauche avec un pouce qui ne compte pas. Ha ha. Et un index. Avec l'index, nous viendrons appuyer sur les cordes à proximité, c'est-à-dire pas trop loin, soit sur cette corde-ci que nous appellerons donc la corde-ci, soit sur cette corde-là que nous appellerons donc la corde-mi. Et nous obtiendrons les 2 accords suivants, bling et blang. C'est très facile. Bling, c'est facile, mais il ne faut pas toucher corde à côté. Bling et blang, comme j'ai montré tout à l'heure. Exercice pour la prochaine fois, sur un cahier propre, 10 lignes de bling, 10 lignes de blanc.
1: Vous avez reconnu Bobby Lapointe et sa leçon de guitare sommaire. Des guitaristes, mais également des trompettistes. Un grand standard de la musique espagnole par un groupe allemand. Ce groupe allemand s'appelle l'Orchestre de James Last et voici Granada. Et c'est Libre Parcours.

C'était à l'instant Roberto Delgado et son orchestre avec sa version de Granada. On va rester avec l'Espagne, version latino, toujours, mais cette fois-ci avec Herb Alpert, sa trompette et son orchestre, avec ici Coco Loco. La radio de toutes les musiques, l'émission des autres musiques, c'est Libre Parcours sur Mercure.

0: On connaît le Mexicain basané de Marcel Amon, mais un peu moins cette chanson qu'on vient d'écouter qui est sur la même thématique. En guise de Mexicain, c'était Marcel Amon dans les années 70. Et on remonte le temps en 1967 avec cette fois-ci Daniel Gérard.
1: González.

Les filles du téléphone, la version française de Music to Watch Girls By, qui avait à l'origine été composée et interprétée par Andy Williams. Ici, c'était Lucky Blondo. Et on retrouve la version originale tout de suite, cette fois-ci, toujours en 1967, par celui qui l'a composée, donc Andy Williams. Et ensuite, eh bien, nous écouterons une version plus orchestrale par l'orchestre de Ray Conniff.

moi. Natacha et moi, Boris, Yvan, Boris et toute la troupe, c'était Marie Laforêt. Et on va retrouver une autre Natacha, celle de Caudry et les Cha-Cha-Cha. Natacha.

0: Ah, c'est le principe de libre parcours, hein. C'est vrai que c'est pas très courant d'entendre ça. C'était Caudry et les Cha-Cha-Cha avec Natacha, une chanson enregistrée en 1959, un groupe qui était plus connu pour son fameux Cha-Cha-Cha des tons, souvenez-vous. Ben, la voici, le voici ce Cha-Cha-Cha des tons, mais une version toute particulière chantée par Jean-Noël Dupré en 81.
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Le pêcheur, c'était Henri Tachan sur les platines de Mercure. La seule radio à vous passer du Henri Tachan. Et peut-être aussi la seule à vous passer cette chanson assez peu connue de Renaud, La pêche à la ligne.

La cabane du pêcheur, c'était Francis Cabrel, et juste avant, une chanson finalement pas si méconnue que cela, de Renaud. Une autre façon de pêcher. Encore une autre, une dernière façon que l'on a de pêcher, c'est les chœurs. Et cette fois-ci, une chanson assez inédite, même d'ailleurs complètement inédite, de Boris Vian, qu'on écoute tout de suite. C'est un collector, La pêche des chœurs. Boris Vian, inédit, sur Mercure, dans Libre Parcours.

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1: Rare et plutôt chaud. C'était Boris Vian avec La pêche des cœurs, un morceau inédit dans la programmation de Libre Parcours sur Radio Mercure. Et à présent, on va passer à la musique classique avec un extrait d'une œuvre de Léo Delibes. Il s'agit du fameux Duo des Fleurs. Alors le fameux Duo des Fleurs, vous l'avez sûrement écouté maintes et maintes fois. Ici, nous allons l'entendre par une soprano, Janice Watson, qui est accompagnée de Ruby Filigen, qui est elle mezzo-soprano, et c'est l'Orchestre Philharmonique Royal de Liverpool qui interprète ce duo des fleurs de l'œuvre L'Acmé, composée par Léo Delibes, et le chef d'orchestre s'appelle Carl Davis.

Peut-être avez-vous reconnu l'indicatif du festival de Cannes, mais ce n'est pas que cela. C'était aussi un extrait du Carnaval des animaux, le morceau Aquarium de Camille Saint-Saëns, ici interprété par le Boston Pops, dirigé par Arthur Fiedler. Et on termine cette séquence musique classique avant d'entamer une petite séquence musique de film avec Dmitri Shostakovich et la fameuse Jazz Suite numéro 2. C'est la valse numéro 2 que nous allons entendre de cette suite de valse. Et ici, c'est l'Orchestre symphonique de la radio de Francfort qui interprète ce morceau extrêmement connu sous la baguette de Dimitri Katienko.

la suite numéro 2 de la suite de valse de Shostakovich que nous venons d'écouter, très connue. Et à présent, après la musique classique, la musique de film qui est aussi quelque part par moment de la musique classique, voici Batman. Mais ici une version un petit peu réorchestrée par William Motzing pour le thème composé par Danny Elfman pour le tout premier Batman en 1989.

Nick Rain, qui ici dirigeait l'orchestre pour la musique, le générique du film La Conquête de l'Ouest. Ce n'était pas la version originale que on garde plutôt pour l'émission Cinématique sans toc, mais c'était une bonne version quand même pour ce film réalisé en 1962 par de nombreux metteurs en scène, en l'occurrence John Ford, Henry Hathaway, George Marshall. 1962, La Conquête de l'Ouest est là pour terminer cette rubrique musique de film, une musique un peu plus contemporaine qui date, elle, de 1984 pour un film de Wolfgang Petersen, L'Histoire sans fin.

1984, Klaus Doldinger à la composition pour Happy Fly, la musique du film L'Histoire sans fin. Allez, une dernière BO pour terminer cette session musique de film avec Giorgio Moroder en 1979. The Chase, extrait de Midnight Express.

C'était le groupe allemand Kraftwerk, The Model. À la fin des années 70, et juste 2 ans avant, sortait un autre album d'un groupe allemand également, le 8e album du groupe Tangerine Dream. Sorti en 1976, voici Stratosphère. La musique planante, c'est également dans Libre Parcours.

1976, le groupe Tangerine Dream. Extrait de l'album Stratosphère. Retour aux années 80 avec Secret Service. Flash in the Night. 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

sorti en 1981, Flash in the Night, par le groupe suédois Secret Service. On peut dire à présent qu'on va écouter celui qui est un petit peu considéré comme l'initiateur de la Dream Trance dans les années 90. Il nous a quitté en 2017, Roberto Concina, qu'on connaît sous le nom de Robert Miles, qui était disc-jockey et producteur de musique trance d'origine italienne. On écoute le succès qu'il a popularisé et qui est devenu presque un hymne pour les amateurs de trance musique. Ça s'appelle « Children ».

Au clavier, Hans Zimmer. C'est le groupe Les Buggles avec l'album Age of Plastic en 1977. Journey on the Monorail.

Johnny on the Monorail, extrait en 1980 de l'album The Sound of Plastic Age, sur lequel on pouvait trouver également un titre très connu du même groupe, le groupe Les Buggles, en 1979. Allez, on va se le passer quand même parce que je sais que vous l'espérez, vous l'attendez, le voici. Video Kill the Radio Star. 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

Si c'est pour vous passer quelques raretés après les Buggles, qu'il n'en était pas vraiment une, en voici une vraiment. Peut-être pas de ce groupe qui s'appelle Imagination. La chanson Flashback 1981, mais ici on vous offre la version maxi 45 tours.

la version maxi 45 tours remixée de Flashback du groupe Imagination pour terminer cette émission Libre Parcours. Francis Cabrel, Bobby Lapointe, Kraftwerk, Léo Delibes, Shostakovich, Boris Vian, Tangerine Dream, les Buggles. On ne peut pas plus varier que cette émission. Libre parcours, deux heures de musique au fil du temps, dans la discothèque de la doyenne des radios locales de l'Oise. Salut à toutes et tous et rendez-vous pour un prochain rendez-vous justement avec Libre Parcours. Salut !

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Ah oui, si je vous dis que vous êtes sur Radio Mercure, rien d'étonnant que d'entendre Romantique avec toi, chanté par Alain Delorme, qui faisait partie du groupe et qui était un des leaders du groupe Les Crazy Horse. Et puisqu'on est dans les ringardises, on va y rester. Vous êtes sur Mercure, voici Jean-Luc Lahaye.

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Eh bien, bonjour à toutes et à tous. Claude et Marcel avec vous pour 2 heures dans l'émission d'accordéon. De 17h à 19h et rediffusé le dimanche matin de 9h à 11h. Vous êtes bien sûr sur les 93 FM de Radio Mercure et nous sommes heureux d'être en votre compagnie pour le bonheur de l'accordéon et bien sûr des auditeurs. Bon, eh bien, nous allons commencer tout de suite cette émission avec un passo doble, Cadix y Valencia, avec Karine Fontaine.

Au tango, eh bien, non, c'est un boléro, pardon. Mais oui, bon, c'est à peu près le même pas. Hein. C'est tout simplement Marbella, donc pour ce boléro. Et c'est avec Alexandra Paris.

Et là, on va faire marcher un petit peu plus les gambettes. Tarantella, Perloire. Eh bien, c'est avec Jean-Marc Torchi.

Bien, là, je vais vous annoncer un télécent. C'est les ACPG-CATM de Breteuil qui organisent leur télécent qui aura lieu le samedi 15 août à la salle Jules Verne à partir de 14h30. Voilà, l'entrée est de 12 euros et les réservations au 06. 84, 86, 30, 57. J'espère qu'elle est bien dans l'émission. Bien, alors n'hésitez pas, profitez-en. Qu'est-ce qu'on écoute ? Eh bien, un baillon sur la plage. C'est un baillon avec Catherine Prudhomme.

Java, vous êtes prêts? Bien, vous avez mis la casquette, le clope. Et c'est parti avec Frédéric et Guy Denis.

De là, on va aller faire un petit tour sur les Champs-Élysées. Eh oui, c'est à Madison avec Christophe... Non, c'est Pierre Péribois, pardon.

Bien, alors là, vous aimez beaucoup, aimez bien faire le foxtrot. Tout en haut de stérile, ça veut dire que c'est un chinois. Alors c'est un foxtrot avec Delphine Lemoine.

0: Eh bien là, je vais passer la parole à Claude pour qu'elle nous présente ses dédicaces. Voilà, tu es prête? C'est parti.
1: Bonjour à tous, ravi de vous retrouver sur Radio Mercure pour écouter l'accordéon ensemble. Sans tarder, voici le premier passo-doble. Ce passo, pour le plaisir de Jacqueline et Michel, très fan du passo-doble, alors la bise à vous deux.
0: Eh bien, c'est la fiesta del muchacha. C'est un passo, donc, avec Olivier Solar.

0: Il habite à Rennes et Jean-Marie Orger, Françoise et Gérard, et bonne santé à vous.
1: Eh bien, c'est un jour au bal. Ah bon? On va nous raconter une histoire, là. Eh bien, c'est une valse avec Benoît Chibella.

0: un clin d'œil à Simone et Daniel. Bonne écoute sur Radio Mercure et la bise à vous deux. Bise également à Mauricette Denoy ainsi que la petite Jeannine. Nous pensons beaucoup à vous.
1: Eh bien là, je vais vous faire danser un slow, mais oui, tranquillement. C'est le concerto de la mer avec Franck Salé.

0: Colette, Clovis, Jeannine Wattebled et son amie, pensons beaucoup à vous en espérant que la forme est toujours au top.
1: Eh bien là, c'est la tarentelle à tout va, donc avec Denis Samba.

0: Huguette et Pierre, en piste pour ce baillon. Et bon week-end à vous deux, la bise.
1: Eh bien, pour le baillon, viens donc danser le baillon. Eh bien, on veut bien, nous. C'est avec Christian Grosjean.

0: Josiane, Lucien, Liliane et son amie, c'est parti pour le Charleston et la bise avocate.
1: Eh bien là, c'est souvenir des folles années. Je ne sais pas si vous vous en rappelez, moi je ne me rappelle pas. Eh bien, on va danser quand même le Charleston avec Daniel Dorgère.

0: une bonne fête à Laurent, en piste pour danser le shirtaki, toi qui aimes beaucoup cette danse.
1: Eh bien, c'est le contraki. Voilà. Vous allez voir, il y a en deux tons. Oh, c'est impeccable. C'est avec Emilio Corfort.

0: Bon week-end à Thérèse et André au son de l'accordéon sur Radio Mercure. Elle a bise à vous.
1: Bien, vous êtes prêts pour le... Comment, Foxtrot ? Oui. Roaster. C'est avec Maurice et Jérôme Marziani.

0: Daniel Girard, c'est parti pour la Java. Bonne écoute sur Radio Mercure, vous qui êtes très fidèle à l'émission et la bise ainsi qu'à toute votre petite famille.
1: Eh bien là, on va faire une partie de pétanque, d'accord? Vous êtes prêts? Vous avez les boules? Eh bien, c'est une Java avec Eric Beauvais.

0: Claude et Antoine, c'est parti avec une marche. Rien de tel pour vous, gambettes, et bonne santé à vous deux. Bisous.
1: Bien, là, c'est une marche. Elle est bien petite. Foufoule. Foufoule marche. Qu'est-ce qu'ils vont pas chercher? Et c'est avec Pascal Douberzac.

0: Les fans de Benoît, tous en piste avec votre chouchou Benoît. Bon week-end sur Radio Mercure et la bise.
1: Eh bien, c'est Bachata al sol. Bachata, mais avec Benoît Nartier.

0: Une bonne fête à toutes les Maries à l'écoute de Radio Mercure et la bise à vous. Et un coucou à tous les fans de Delphine, sans oublier Jean-Pierre.
1: Eh bien, c'est accordéon polka. C'est une polka donc à Delphine humain.

0: Marie-Rose et Véro, une samba, rien de tel pour retrouver la forme. La bise à vous deux, on ne vous oublie pas.
1: Eh bien, là, c'est

0: Bisette à Nelly Robert, que cet air d'accordéon vous apporte du bonheur et douceur. Bisous à vous deux.
1: Eh bien, c'est l'accordéon roi de la danse, ça c'est vrai. Et c'est une marche avec Pierre-André.

0: Blandine et Didier, Nelly et Robert vous invitent pour danser ensemble ce passo.
1: Eh bien, c'est Mediano. Mediano, c'est un passo et c'est avec Michel Pruvot.

0: Cette valse pour Christine et Michel Boisguérin, Bisette à vous deux.
1: Donc là, c'est les trois sabots. Les trois sabots, c'est une valse, c'est avec Rein Catineau.

0: La bise à Joël et Belka, bonne santé à vous deux et un coucou à tous les fans de Friss.
1: Eh bien, c'est un petit medley de tango. C'est avec Guy et Robert Friss.

0: Bise également à Josiane et Jean-Loup, leurs filles, ainsi que leurs voisins.
1: Eh bien là, c'est la tarentelle de Florence. C'est avec Christine Prez.

0: pour Monique et Michel de Clermont, sans oublier tous les fans de Milady.
1: Eh bien, c'est Maria la Portugaise. C'est une samba avec Roberto Milady.

Eh bien là, on arrive à la fin de cette émission d'accordéon. Donc on va la terminer avec une marche. Et en plus, messieurs, mesdemoiselles, c'est pour vous, c'est la marche des célibataires. Si vous êtes célibataire, vous pouvez danser cette marche avec Nicolas Grandfils.

L'émission étant terminée, Claude se joint à moi pour vous souhaiter une bonne semaine. Vous retrouverez bien sûr la rediffusion dimanche matin de 9h à 11h. Quant à nous, vous nous retrouvez tous les samedis de 13h30 à 15h30 pour l'émission de chansons d'hier et d'aujourd'hui. Et nous disons un grand merci à Jean-Claude pour sa participation à cette émission. Une bonne écoute sur les 93 FM de Radio Mercure. Nous vous souhaitons un bon week-end et nous vous disons au revoir.

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Ah, ça y est, on est à la miaou, oui, miaou. Alors les juilletistes, on n'en parle même pas, ils sont revenus depuis 15 jours, ils sont en train de bosser, le bronzage commence à partir. Ceux qui ont pris des 2 semaines d'août jusqu'au 15, bah, ils sont prêts à revenir. Et puis bah, c'est, ceux qui partent les 2 dernières semaines d'août, et bah, eux, ils vont bientôt partir. Les valises sont prêtes, là, la voiture est chargée, il n'y a plus qu'à y aller. Ou alors ils sont déjà arrivés au bungalow, ils sont déjà à l'apéro, hop, hop, hop, hop, hop. Demain, ça sent la baignade. Vous êtes dans Dancefloor spécial été. Avec les tubes de l'été, bien sûr. Vous êtes en compagnie de Patrick H2, et ce, sur Radio Mercure 93 FM. Et on va faire ça collé serré, tiens. Philippe Laville et Jocelyne Berrois.

Une chanson qui sent le monoï et qui sent la noix de coco. Ça tombe bien, t'es dans Dance World spécial Hit de l'été et ça va poursuivre. On va passer de 1987, cette chanson de Philippe Laville et Jocelyne Guerroir, collée serrée, avec Sweet à la longue en 1992, Inner Circle.

On monte en régime 1987 pour la première chanson Collé Serré, ensuite Inner Circle en 1992, et puis là une petite pépite en 1995. On monte crescendo, ensuite on ira en 1998 et en 2026. Mais pour l'instant, j'ai dit petite pépite, attention, tout le monde va danser. 1995 sur Radio Mercure 93 FM avec Patrick H2 dans Dance Floor spécialité.

Simple et funky, alliance ethnique et puis patati patata, et bien patata voilà. Cumbia Gualo. Tube de l'été 1998. Oh. Et dans Dance Floor. Avec Patrick H2.

Ah, New Religion avec Bébé Rexha et Faithless. Voilà, je vous l'ai dit, c'était Faithless. Une petite nouveauté Radio Mercure comme on les aime. Et puis là, Danza Kanduro avec Lucenzo.

L'été, bien sûr, dans Dance Floor, l'émission qui fait bouger tes vacances. Et tu veux encore de la musique du soleil? Oh oui, bah, il va y en avoir juste maintenant. Continue à danser sur le bungalow. Sur la terrasse. Et en préparation, Rael McCoy et Technotronic. Voici Domino.

It's on You 1999 avec Ryan McCoy. On va poursuivre avec The Emotions et Bets of My Love. Ah, la disco, le funk, les années 80, tout ce qu'on aime.

T'es dans Dance Floor spécial été, les tubes de l'été. Et tu danses. Une petite nouveauté française et puis on repartira côté soleil puisque nous sommes en plein cœur des vacances. Donc côté soleil, bien sûr. Mais pour l'instant, c'est Ellie Rose. Elle tient debout. Nouveauté Mercure dans Dance Floor.

Voici Princess Lover avec Mon Soleil. Et sur Radio Mercure 93 FM et en streaming sur l'application.

Non, je sais, les voisins sont venus te voir. Il y a au moins une dizaine de personnes devant ton bungalow. Ils te demandent ce que c'est comme radio. Bah, tu leur dis c'est Radio Mercure 93 FM et que vous écoutez tous Dance Floor. On repart pour du gros son avec 12 to 12 et Sombre. T'es à l'apéro, les cacahuètes, le saucisson, oh là là, les chips, tout va bien, c'est les vacances!

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Allez, encore un tube. Eh oui, on est comme ça dans Dance Floor. Un tube, When I'm With You. Les Sparks. Ah, tu t'en souvenais plus? Ah, Patrick H2, il est là pour ça, hein. Et tu danses encore? Bah oui! T'es en vacances, t'es bien, t'es bronzé, oh là!

Carbone avec Imagine pour finir cette émission Dance Floor. Alors Dance Floor, c'est tous les vendredis de 20h à 21h et en rediffusion le samedi de 21h à 22h. Dance Floor, l'émission qui fait bouger tes vacances. Ah oui, on est en plein cœur de l'été. Vous savez, quand vous me faites un petit pouce sur le Facebook de Radio Mercure au niveau de mes émissions, je vous fais un petit coucou pour vous remercier. 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Si vous sortez ce soir et que vous sortez pas, que vous allez en soirée au camping, ça va. Si vous sortez du camping et que vous prenez la voiture, c'est Sam qui conduit. Il est au jus d'orange, tout va bien. Il vous ramène sain et sauf, les parents sont contents et en plus vous piquez une tête de main dans la mer et vous vous direz quelle soirée j'ai passée. Je serai là la semaine prochaine, je vous attends de pied ferme.

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